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le silence qui s'installe quand je vois cette image, le silence que nous couvrons tous quand je vois cette image, je ne le supporte pas.